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5: malicieusement fait de sorte que vous ne me donniez pas la parole là-dessus moi j'ai vu un reportage de Gulit Kouba qui montre que l'équipe de Aigle va aller aux choses
6: à Kigali,
5: c'est pour gagner le match, c'est pour se qualifier, et ainsi de suite. D'ailleurs, ils ont affrété un avion. Je vous dis d'abord que c'est faux.
6: C'est faux ?
5: C'est faux. L'équipe de Aigle n'a pas affrété l'avion. Okay. Cet avion. Et puis, le choix d'aller le jour du match, ce n'est pas un choix. C'est une réalité qui s'est imposée à eux. Ils n'avaient pas l'argent pour payer. Un transport normal, ils devaient faire Lubumbashi Dar es Salaam Kigali, ils n'ont pas fait et ils ont recouru à la présidence de la République qui a instruit le vice-premier ministre et ministre des transports Jean-Pierre Bemba qui a donné ordre à la compagnie éthiopienne de prendre l'équipe, de l'amener à Kigali et puis de la ramener à Kinshasa et comme ça ne dépendait pas d'eux le timing leur a été imposé et c'est comme ça qu'ils sont partis. Et quand on dit non, ils ont choisi de partir le même jour, ils n'ont pas choisi. Et ils n'ont pas affrété. C'est le gouvernement qui a mis cet avion à leur disposition. Il y en a qui disent, oui, vraiment, au Rwanda, il y avait plus de militaires. Vous ne pouvez pas laisser le Popo jouer un match, par exemple, à Mweneditu et empêcher tous les cheminots de Mweneditu qui sont... La plus grande entreprise dans cette société-là, d'aller supporter le Popo. Ben, c'est leur équipe. C'est une équipe qui appartient à une compagnie de chemin de fer. Alors, quand vous avez une équipe qui appartient à l'armée, parce que tous ces militaires sont entrés, mais ils n'étaient pas armés, ils sont entrés, c'est leur équipe, c'est tout à fait normal. Et ils peuvent faire ce qu'ils doivent faire.
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